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Au nom du Père et du Fils et du Saint-Esprit, le Seigneur soit avec vous. Frères et sœurs, bien-aimés, bonjour. Nous sommes très heureux, contents d'être avec vous ce matin pour vous présenter cette émission, pour vous introduire dans l'intimité de Dieu, frères et sœurs bien-aimés, pour vous aider à découvrir cette présence de Dieu qui est en vous, invisible, mais là, il est là. Dieu est en nous, à travers son chemin, à travers sa parole, frères et sœurs bien-aimés, à travers les chants, les prières que nous lui adressons, bien-aimés frères et sœurs. Ils sont heureux, ces hommes, ces femmes, qui prennent le chemin du Seigneur, qui ne marchent pas, selon les impies, qui ne prennent pas la direction des impies. Ils sont heureux, ces hommes-là, ces femmes-là. Ils sont toujours renforcés, fortifiés, remplis, comblés, protégés, sécurisés, bien-aimés frères et sœurs. Ils supportent toujours à merveille

nous prions le Seigneur dans les psaumes 1. Heureux cet homme, il ne prend pas le chemin des impies, il ne fréquente pas l'assemblée des pécheurs et ne s'arrête pas chez ceux qui toujours se moquent. C'est qu'il a trouvé son bien dans la loi du Seigneur. Il la médite, cette loi, de jour et de nuit. Il sera comme un arbre feuillu, planté juste au bord des eaux, couvert de fruits, quand c'est l'époque, et dont les feuilles ne tombent pas. Il mène à bien tout ce qu'il fait. C'est le contraire pour les pécheurs. Eux sont la paille qu'emportera le vent. Que vienne le jugement, les impies ne tiendront pas. Pas de place pour les pécheurs dans l'assemblée des justes. Le Seigneur veille sur les voies des justes. Mais pour le pécheur, à la fin, c'est l'échec. Gloire au Père et au Fils et au Saint-Esprit, au Dieu qui est, qui était et qui vient, pour les siècles des siècles. Amen.

les mauvaises doctrines corrompent les bonnes mœurs. Réveillez-vous pour de bon et sortez du péché, car certains d'entre vous ignorent tout de Dieu. Je le dis pour votre honte. C'est le thème de la prière de ce matin que nous retrouvons 1 Corinthiens 15, versets 33 et 34. 1 Corinthiens 15, versets 33 et 34.

Frères et sœurs bien-aimés, Paul, dans sa vision théologique, eh bien, a défendu la résurrection. La résurrection de notre chair par rapport à la résurrection du Christ. Il y a plein de paroles, plein de mots, plein d'échanges, plein de discussions au dehors, au temps de Paul. Mais une chose est certaine. Le Christ, par sa mort et sa résurrection, nous a ouvert le chemin. A ouvert le chemin de la résurrection pour nous. Bien-aimés, c'est ça. Le Christ nous a ouvert le chemin de la résurrection. Oui, résurrection physique. Résurrection corporelle. Parce que normalement, Jésus-Christ, il était ressuscité vraiment. Il était well par la suite. Il était mort, il était ressuscité. Eh bien, par notre baptême, eh bien, nous sommes plongés. C'est

que nous dit l'apôtre, sommes plongés avec le Christ dans la mort pour être ressuscités avec lui par notre baptême. Le baptême nous a plongés dans la mort avec le Christ et pour être ressuscités aussi avec lui. Parce que le baptême nous fait participer intégralement, totalement à la vie de Dieu, à la vie de Jésus-Christ. Parce qu'il portait dans nous dimension immortelle là, qui c'est l'Esprit Saint. Dans le baptême, nan, on recevoir dimension ça. Ça veut dire recevoir plénitude, bon Dieu. Bien aimé dans le baptême. Nan. L'Esprit Saint, c'est la plénitude de Dieu, bien aimé. C'est la plénitude de Dieu sans manque. Ouais. Ça veut dire quand tu es baptisé, tu es rempli maintenant de Dieu. C'est ça. Et ça fait le baptême de plonger. Eh bien, c'est comme si mon nous te gagnant ancien homme là aller les nous voir pareil, ça veut dire plonger, qu'on bagaille qui pas qui vous plonger, ça veut dire l'eau plongeant, se plongeant son signe de vie lié, vous plonger pour ressusciter, ou descendre pour monter. Well, c'est ça lié. Ça veut dire baptême là, qu'on action, il qu'on baptême là dans le baptême, qu'on action qui fait. L'Esprit Saint est venu en toi. Ça veut dire que ce n'est pas l'eau confirmée ou la plénitude de l'Esprit Saint. Non. La confirmation, eh bien, dans les communautés chrétiennes, si nous prenons catholiques, si nous prenons orthodoxes, oui, hein? Et orthodoxes, chrétiens, c'est ça lié. Eh bien, c'est dit au doux où tu as la plénitude de l'Esprit Saint. Oui. Confirmé, ça veut dire sortir ou te baroua, lila. Oui, c'est ça, c'est pour ça qu'on appelle confirmation. Eh bien, à ton âge, comme tu étais baptisé de tout petit, c'est tout petit, tu étais baptisé sous la foi de tes parents, eh bien, yo vin dou qu'on y a là, ou te gagne un bagage nan ou, en plénitude. L'Esprit Saint est nan ou, oui. Yo dou ça. Sa que te fait là, yo re di ou li. Sa que te passé à, yo vin dou li, yo confirmé li. Et ça, c'est la confirmation. Si tu notre bail, si tu yo tap dou li pat là, et bien, tu as dit infirmé. Vous comprenez moins? Et après l'infirmation, tu as dit pas de l'Esprit Saint. Mais confirmation signifie que vous te recevez onction, vous te recevez plénitude la vie, bon Dieu. Vous venez d'où ça? Vous venez attester ou li, une deuxième fois. Ou li, ça que tu fait là, et bien, vous venez d'où c'est vrai? C'est vrai. Vous confirmez. Ça veut dire c'est une vérité. C'est ça. C'est une vérité. C'est une réalité liée, bien aimé. Et réalité, ça, libère la vie, bon Dieu, en totalité. Ça veut dire, quel que soit agent, eh bien, ou pas un monde qui, ou pas mort, survit vraiment, ou pas quitter ou tromper, ou pas quitter mauvaise doctrine corrompue, ouais, mauvaise doctrine comme si gâté, ou même qui chrétien, qui croyant, ou pas quitter péché, ou pas quitter péché à envelopper, ou. Ça veut dire écarter des péchés, ou retirer dans péché. Eh bien, avec grâce baptême ça, eh bien, on vient reconnaître pouvoir bon Dieu dans ou, présence bon Dieu dans ou, manifestation bon Dieu dans ou. Eh bien, tu es comme le Christ, ça veut dire qu'on prend même direction avec lui, même chemin avec lui, mort et résurrection. Tu peux ne pas être ressuscité automatiquement. Bien aimé. Automatiquement, on ne doit pas ressusciter corporellement, physiquement. Mais il y a une résurrection spirituelle qui est déjà faite, bien aimé. Parce que l'esprit qui est en roi, il pas mourir. Il pas mourir, bien aimé. L'esprit bon Dieu qui est en roi. L'esprit saint qui est en roi, il pas mourir, bien aimé. Well, il y a une résurrection spirituelle qui est faite déjà. Mais la résurrection corporelle, là, eh bien, est à venir. La résurrection corporelle, eh bien, est future. 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Vous ne pouvez pas rentrer tout contre ça. Mais son réalité spirituelle liée tout, bien aimé. Parce que le Jésus qui était fini ressuscité, il n'est pas même Jean-Théa. Il était devenu libre. Il est allé, il est venu,
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était libre bien-aimé et ça qui fait il y a plein de doctrines au dehors mais est-ce que toute doctrine ça est bon qu'on pas qu'être parole mon a dit dehors qui sens yo gagne pour nous chrétiens pour 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C'est une croyance qui fondée depuis longtemps, même si avec Jésus-Christ son réalité qui vient paraître. Une réalité apparaît au grand jour. Nous a sauté normalement aux yeux. Ça saute aux yeux avec Jésus-Christ. C'est qu'il est mort, il est ressuscité. Pendant chair, les bien-aimés. Ça veut dire qu'il faut faire attention. Conseil des doctrines qui a perdu le monde. Il y a monde qui parle, attendez parler de Jésus-Christ d'ailleurs. Vous comprenez? C'est pas un problème. Il a vécu parmi nous. C'est toujours un simple homme. Vous comprenez? Donc, pas un problème. 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Est-ce que vous comprenez, frères et sœurs bien-aimés? Mais Jésus qui aussi dans sa vie a fait retourner les gens à la vie naturelle. Que son papa de résurrection, mais a fait retourner les gens à la vie naturelle. Des gens qui étaient morts, il les a fait normalement retourner à la vie naturelle, frères et sœurs bien-aimés. Donc, il y a une façon de comprendre les choses. Il ne faut pas vous laisser normalement engloutir, ou bien perdre, ou bien égarer, frères et sœurs bien-aimés. Pas quitter mon seul des mondes qui vivent, c'est des fausses doctrines. Doctrine parfois, doctrine satanique. Ouais, satanistes, des partisans de Satan, des doctrines démoniaques, vous comprenez moins, occultes, bagay qui pas qui rapport avec ténèbres, est-ce que vous comprenez moins? 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Donc ça veut dire pas seulement cette résurrection. Cette réalité résurrectionnelle est dynamique, bien-aimé. Ouais. Cette réalité de résurrection est dynamique, est mouvante. 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
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Résurrection spirituelle, résurrection morale. Quand Jean monte à vivre, bien aimé frères et sœurs, nous ronchons monter, qu'on direction monter, eh bien on retourne, on prend bonne direction, son résurrection les bien aimés. 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Bien-aimé, ça veut dire ressusciter. Tu es ressuscité, tu es retourné à la vie. Normal, bien-aimé. Forme de résurrection, spirituellement. Ça veut dire l'aide dans mon te condamné. 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Voilà, c'est ça lié bien-aimé. Je vous dis la résurrection est dynamique parce que les apôtres, les saints, et ben bien-aimé, il va pas venir parler, bon c'est au cas venir juger avec Jésus-Christ, ça n'a pas dit la bien-aimé. Oh, bon Jésus qui dit à venir avec pour juger les 12 tribus d'Israël. 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Ouéli, té y a venir pour juger, pour ramasser, pour rassembler avec lui. Mais c'est dynamique. Ces gens-là sont déjà ressuscités, bien-aimés. Qu'a venir dire là? Ça vient pas me kembe là. Bon Jésus, c'est Paul tellement aller loin, il dit comme ça bon Dieu a fait miracle dans yo. Oh, ça n'a pas qu'aimé la bien-aimé. Saint Paul dit ça, oui, dans Philippiens chapitre 1, frères et sœurs bien-aimé. Eh bien, verset 20, il dit, quitte tes ça, quitte nous à vivre sous tes ça, la gloire bon Dieu a éclaté en nous. Ça veut dire, quitte nous n'a vivre, quitte nous mourir, ça veut dire, quitte tes ça, la gloire bon Dieu a éclaté en nous. Ça veut dire, il y a quelque chose de dynamique, de mouvant, frères et sœurs bien-aimé. C'est bon, c'est prêt à on lit, d'une apprécité, bagaille, apprécité, apprécité. Mon cher bagaille, au clair, bien-aimé, la question de la résurrection est dynamique. Est mouvante, bien aimé. C'est mon bagage qui chita là. Puisque avec nous, pour tout fin qui t'était ça, Jésus a fait miracle dans yo. Bon Dieu a fait miracle dans yo. Philippiens chapitre 1, verset 20. Que je vive, que je meure, la gloire de Dieu éclatera en moi. Ça veut dire jusqu'à présent, bon Dieu a servi avec nous, mais c'est ça, yo, la fait miracle. Côté au passé, et bien côté côté, il fait miracle. La libéré moun, la guéri moun. Donc c'est quelque chose de dynamique avec le Christ, frère et soeur, bien aimé. En demande bon Dieu pour l'ouvrir chez nous, pour nous éclairer. Pour ne pas fonctionner, pour ne pas quitter mon père, dis-nous. On demande de chasser ténèbres qui dans l'esprit nous. Chasser ignorance. Faire ouvrir la pleine connaissance. Ouvrir, mettre dans bon chemin. Hein, pour ne pas vivre pour lui. Pour ne pas quitter mon trouble, nous. Pour ne pas quitter ou tromper nous. Pour ne pas tromper tête nous tout. Pour ne pas quitter vieux mauvais messes envahir nous. Les mauvais défauts envahir nous. Mais pour ne pas quitter vieux doctrines envahir nous tout. Pour ne pas piquer pour nous décider de toute doctrine. Au nom du Père et du Fils et du Saint-Esprit.

Bien-aimés frères et sœurs, maintenant nous écoutons cette première lecture que nous retrouvons en 1 Corinthiens 15, versets 20 à 34. Mais en effet, le Christ s'est bien relevé d'entre les morts et il précède tous ceux qui se sont endormis. Un homme nous a fait amener la mort, et c'est un homme encore qui nous apporte la résurrection des morts. Tous meurent parce qu'ils sont inclus en Adam, et tous sont rendus à la vie quand ils sont dans le Christ. Il y a un temps fixé pour tous. Le Christ nous précède, et quand il reviendra, ce sera l'heure pour les siens. Alors viendra la fin. Le Christ aura dominé toutes les lois, les forces et les souverains de l'univers. Et il remettra le royaume à Dieu le Père. Il est dit qu'il doit exercer le pouvoir jusqu'à ce qu'il ait mis ses ennemis sous ses pieds. Et le dernier des ennemis vaincu sera la mort. Dieu mettra toutes choses sous ses pieds. Tout lui sera soumis, sauf Dieu, bien sûr, qui lui soumet l'univers. Quand tout lui sera soumis, le Fils se soumettra à celui qui lui a soumis toutes les choses. Et Dieu sera désormais tout en tous. Au fait, ceux qui se font baptiser pour les morts, que veulent-ils si de toute façon les morts ne ressuscitent pas? Pourquoi se font-ils baptiser pour eux? Et nous-mêmes, pourquoi risquons-nous notre vie à chaque instant? Oui, frères, aussi vrai que je suis fier de vous dans le Christ Jésus, notre Seigneur, je meurs un peu chaque jour. S'il n'y a rien d'autre que cette vie, qu'est-ce que j'ai gagné à lutter contre des lions à Éphèse? Si les morts ne ressuscitent pas, mangeons et buvons, car demain nous mourrons. Ne vous y trompez pas. Les mauvaises doctrines corrompent les bonnes mœurs. Réveillez-vous pour de bon et sortez du péché, car certains d'entre vous ignorent tout de Dieu. Je le dis pour votre honte. Parole est du Seigneur. Nous rendons grâce à Dieu.

Frères et sœurs bien-aimés, à présent, vous êtes invités à acclamer l'évangile de Jésus-Christ, la parole de Dieu. Acclamons la parole de Dieu.

Évangile de Jésus-Christ selon Saint Luc, Luc chapitre 12, les versets 1 à 12. Pas de croyants honteux, c'est le titre. Sur ces entrefaites, une foule se rassembla, si nombreuse qu'on se marchait les uns sur les autres. Alors, il se mit à leur dire, et tout d'abord à ses disciples, « Gardez-vous bien du levain des pharisiens, c'est l'hypocrisie. Il n'y a rien de caché qui ne doive être découvert, rien de secret qui ne doive être connu. Au contraire, tout ce que vous avez dit dans l'obscurité sera entendu en plein jour. » Et ce que vous avez répété à l'oreille dans les chambres sera crié sur les toits. Je vous le dis à vous, mes amis, ne craignez pas ceux qui tuent le corps et ensuite qui ne peuvent rien faire de plus. Je veux vous indiquer celui qu'il faut craindre. Craignez celui qui, après avoir tué, encore le pouvoir de jeter dans la géhenne. Oui, je vous le dis, craignez-le. 5 moineaux valent 2 pièces, tout juste, n'est-ce pas? Or, pas un d'eux n'a été oublié de Dieu. Même les cheveux de votre tête ont été comptés. Ne craignez donc pas. Vous valez tout de même plus qu'une volée de moineaux. Je vous le dis, celui qui m'aura reconnu devant les hommes, le Fils de l'homme à son tour le reconnaîtra devant les anges de Dieu. Mais si quelqu'un me renie devant les hommes, il sera renié en présence des anges de Dieu. Si l'on a attaqué en parole le Fils de l'homme, il y aura pardon. Mais si l'on a blasphémé contre l'Esprit Saint, il n'y aura pas de pardon. Quand ils vous traîneront devant les conseils de synagogue ou devant les pouvoirs publics et les autorités, ne vous inquiétez pas de ce que vous direz pour votre défense et comment vous le direz. Quand l'Esprit Saint vous donnera à cette heure même ce que vous aurez à dire. Acclamons la parole de Dieu.

frères et sœurs. Dans cet évangile, Jésus nous invite à être des croyants fidèles. Ne soyez pas de croyants honteux. Mes frères et sœurs, être baptisé, c'est un choix. Être croyant, c'est un choix. C'est un choix saint. C'est un choix qui procure la paix. C'est un choix qui procure la joie. C'est un choix qui procure l'amour. C'est un choix qui procure l'espérance, mes frères et sœurs. En faisant ce choix, nous sachons que nous n'allons pas périr, que notre existence ne sera pas vaine. Donc, ne soyez pas de croyants honteux. Si vous croyez en Jésus, si vous croyez en son Père, si vous croyez en l'Esprit Saint, mes frères et sœurs, ne le faites pas seulement dans votre chambre, mais soyez des croyants, que votre conviction vous dépasse. Laissez l'Esprit Saint, c'est ce que nous dit cet évangile. Laissez l'Esprit Saint vous imprégner, laissez l'Esprit Saint vous guider, laissez l'Esprit Saint vous orienter. C'est cet esprit qui va vous éclairer, qui va vous mettre sur le droit chemin, qui va vous aider, qui va être non seulement votre boussole, mais aussi votre salut. Il n'y a rien de caché qui ne doive être découvert, rien de secret qui ne doive être connu. Vous croyez en Jésus dans l'intimité de votre chambre, vous croyez en Jésus dans votre église, vous croyez en Jésus dans votre boulot, dans votre travail, vous croyez en Jésus, vos sectes d'amis, vous croyez en Jésus partout. Il ne faut pas seulement respecter les commandements de Dieu seulement quand vous êtes dans l'intimité de votre chambre. Il ne faut pas respecter les commandements de Dieu seulement quand vous êtes à l'église. Mais ces préceptes, ces lois, ces commandements doivent être votre boussole, mes frères et sœurs. Cela doit vous guider, vous orienter dans vos choix de vie, dans votre manière de vivre, votre manière de penser, vos actions. Certes, vous êtes des humains, vous pouvez toujours commettre des erreurs. Mais Dieu, il est un Dieu d'amour, un Dieu de miséricorde. Il peut vous comprendre. Il peut vous pardonner. Il est prêt à vous comprendre. Il est prêt à vous pardonner. À piocher dans votre cœur. À y mettre du fumier pour que vous grandissiez, mes frères et sœurs. Dieu, il est là. Il est là. Il est patient. Il est amour. Il vous attend, mes frères et sœurs. Donc, on poursuit avec l'évangile qui nous dit une parabole. Cinq moineaux valent deux pièces tout juste, n'est-ce pas? On n'a pas, or, pas un d'eux n'a été oublié de Dieu. Même les cheveux de votre tête ont été comptés. Ne craignez donc pas, vous valez tout de même plus qu'une volée de moineaux. C'est ce qu'a dit Jésus, mes frères et sœurs. Vous valez plus qu'une volée de moineaux. Mes frères et sœurs, nos cheveux sont comptés. C'est pour vous dire combien nous sommes précieux aux yeux de notre Seigneur. Combien notre vie a de l'importance aux yeux de Dieu. Vous valez tout de même plus qu'une volée de moineaux. Ces moineaux valent deux pièces tout juste. Mais nous les hommes, nous avons plus d'importance aux yeux de notre Seigneur. Nous avons plus de valeur à ses yeux. Nous sommes précieux à ses yeux, mes frères et sœurs. Celui qui m'aura reconnu devant les hommes, le Fils de l'homme à son tour, le reconnaîtra devant les anges de Dieu. Mais si quelqu'un me renie devant les hommes, il sera renié en présence des anges de Dieu. Mes frères et sœurs, dans ces deux versets, Jésus nous sensibilise. Il nous invite à ne pas être des croyants honteux,
Il nous invite à être des croyants fidèles. Des hommes qui marchent avec lui dans les bons et les mauvais moments. Des gens qui le considèrent comme leur boussole. Jésus, ce matin, a besoin que vous soyez son allié, celui sur qui il peut compter. Il ne cessera jamais de piocher autour de notre cœur et y mettre son fumier d'amour, son fumier de paix, son fumier de miséricorde, son fumier de pardon. Et pour finir, il a dit, quand ils vous traîneront devant les conseils de synagogue ou devant les pouvoirs publics et les autorités, ne vous inquiétez pas de ce que vous direz pour votre défense et comment vous le direz, car l'Esprit Saint vous donnera cette heure, à cette heure même, ce que vous aurez à dire. Donc, mes frères et sœurs, laissez de côté toute peur, laissez de côté toute crainte et laissez-vous guider par le Seigneur, par son esprit. Cet esprit qui nous a été investi pendant notre baptême, il est encore en nous. Il travaille en nous, il nous guide, il nous oriente vers le chemin de Dieu, vers le chemin du salut. Au nom du Père et du Fils et du Saint-Esprit. Amen.

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0: 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Et bien maintenant, je vous invite à vous disposer à recevoir la bénédiction du Très-Haut. Le Seigneur soit avec vous. Que Dieu Tout-Puissant vous bénisse, le Père, le Fils et le Saint-Esprit. Restez dans la paix du Christ. C'était avec vous, votre sœur Magdala Loja, qui était à la touche technique, qui vous a transmis aussi l'évangile du salut. Et votre frère, Père Dominique Brutus, qui vous a présenté cette émission de prière. À très bientôt pour une autre émission. Yahvé est avec vous.
1: Puisque vous avez accepté le Christ Jésus comme le Seigneur, prenez son chemin. Vous savez qu'habite en lui, corporellement, toute la plénitude de la divinité. Et en lui, vous avez tout, puisqu'il est au-dessus de n'importe quel principe ou autorité.

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Mais très bien. L'autre jour, dans une salle à l'université, on m'a parlé de culture et de patrimoine. On m'a demandé à de jeunes haïtiens intelligents qui connectaient, qui gagnent un smartphone de la main. J'ai ouvert sur le monde. Qui ça veut dire être haïtien? Ça l'a fait silence. Pas un silence de respect, un silence de vide. Gagner qui sourit ou gêné, gagner quelques réponses que apprennent par cœur, que au lagué, le drapeau, le 18 mai, des salines. Mais derrière mot ça yo, moi senti une fracture. Jeunes ça yo, jeunes haïtiens, yo connaît TikTok, yo connaît Facebook, yo connaît Miami, New York, Montréal, les influenceurs. Les visas, les programmes humanitaires, des routes pour la guépier. Mais la caille, section communale côté maman et papa sont sortis, commune côté que Côte Lombrique est enterré, histoire, presque rien. Et là, je comprends que ce n'est pas l'exil seulement qui a fait que nous avons perdu la jeunesse haïtienne, n'a perdu lui de manière encore plus profonde, n'a perdu la jeunesse haïtienne, génération 2000 ans, n'a appartenance. Alors, je dis, je ne vais pas venir parler avec la jeunesse tant que m'a grondé une génération qui est coupable. Parler en tête, non. Moi, je parle avec cette jeune génération, tant qu'on maman qui est petite, qui à côté avec cette jeune génération, tant qu'on maman qui est petite, qui à côté, une route dangereuse.

femme, trois parents qui ruinés, trois monde qui obligé jeter yo alors que yo pas voulait aller. Mais m'a dit nous ça, pas quitter si là yo qui détruit Haïti, convainc nous que Haïti pas vaut rien. Pas quitter TikTok remplacer mémoire nous. Pas quitter un visa remplacer dignité nous. Pas quitter l'exil tourner seule religion nous. Pas quitter système nan acheter nous. Avant même que nous arrivions à comprendre qui est nous en tant que haïtiens. Parce que un jeune qui pas connaît côté le sorti, il est facile pour utiliser, facile à humilier, facile à vendre, facile à acheter, facile à perdre. Et Haïti, je dis, c'est ça, il n'y a pas de droit pour perdre jeunesse. Quand le peuple là, quelle jeunesse pour le redressement d'Haïti, cette petite émission, je tiens. Grande majorité nationale, peuple haïtien, diaspora debout, femmes et garçons de la caille, parents qui vendent nous, mamans qui vendent bijoux nous, qui vendent caille nous, parfois qui c'est seul bien que nous possédons, pour nous capables de sortir. Yon alternative, yon sorti à petit nous. Jeune pays d'Haïti kap gade Haïti avec fatigue, colère, honte, amour, amour blessé ou soit désir pour nous jeter nous. Je dis à quand peuple a entré dans une question qui est fondamentale. Qui jeunesse que nous doyer pour nous capables de redresser Haïti? Vous tenez souvent, la jeunesse c'est l'avenir du pays. Mais phrase ça, en Haïti, il vient tourner presque une phrase cruelle. Parce que de qui jeunesse n'a parlé? De quelle jeunesse parlons-nous? Une jeunesse qui est formée ou soit une jeunesse qui est abandonnée? Une jeunesse qui est enracinée ou soit une jeunesse qui est déculturée? Une jeunesse citoyenne ou soit une jeunesse qui simplement survive? Une jeunesse qui paraît encore pour reconstruire Haïti ou soit une jeunesse qui rêvait seulement pour l'aller, une jeunesse saine qui encore a une capacité pour tendre l'appel de la nation, l'appel du lambi, au soir une jeunesse qui déjà séduite par le système corrompu qui déjà enveloppé lui, par l'argent facile, l'argent rapide, l'argent sale, par les deals, par les gangs, par la politique mangeoire, par l'idée que dans le pays ça, plutôt manger vite qu'on servit la République longtemps. Nous devons d'abord définir bagaille. Les Nations Unies, souvent, ont utilisé pour les statistiques internationales tranche de 15 à 24 ans où ils parlaient de la jeunesse. Mais plusieurs politiques nationales et organisations ont élargi la catégorie ça, parfois jusqu'à 30 ou 35 ans, parce que l'entrée dans la vie adulte est retardée par le chômage, les études longues, des études qui durent 8 ans et plus, la dépendance économique, l'exil et les crises. Haïti, on nous parlait de la jeunesse au sens large. Les adolescents et jeunes adultes, environ 15 à 35 ans, si la yo, qui est encore en formation, si la yo, qui a cherché premier travail, si la yo, qui fait sortir de l'université, si la yo, qui a roulé en moto-taxi, si la yo, qui peut essayer de jeter yo par la frontière entre Haïti et la République dominicaine, si la yo, qui déjà gain petit, sans que yo pas même gagné une situation stable, donc aller ouais pour un avenir stable. Si la yo qui a rêvé de un visa, si la yo qui a un diplôme mais qui pas joindre en place pour yo servir Haïti à travers un emploi, si la yo qui gagne l'énergie du pays mais pas encore les leviers du pays. Jeunesse haïtienne, je dis, n'est pas une jeunesse ordinaire. Elle prend naissance, ou soit elle grandit dans l'après-1986, dans un pays qui presque pas jamais offrit une continuité normale. Soit elle ouais, ou soit elle hérite des coups d'État, des transitions interminables et stériles, des élections contestées, des interventions étrangères, des catastrophes naturelles, un coup tremblement de terre 2010.

clones, de la corruption, des gangs, des bandes armées, des écoles fermées, des universités qui fragilisaient, des routes qui coupaient, des familles qui déplaçaient, des quartiers et territoires perdus, des parents qui ruinaient, des visas comme horizon, y a tant de visas pour être capable de chercher la vie de l'autre côté, des réseaux sociaux comme refuge, et puis seul projet de vie, c'est le départ. La jeunesse haïtienne, c'est pas une jeunesse paresseuse. C'est une jeunesse qui épuisée, qui fatiguée avant même que l'y commencer la vie. La jeunesse d'avant 1986, l'y connaît d'autres blessures, génération pas moins. L'y connaît la peur politique, la dictature, les tontons macoutes, le silence obligé, l'exil idéologique. Les luttes clandestines, les universités surveillées, les familles prudentes. Jeunesse, ça, souvent, connaît que parler, t'es capable de coûter cher, t'es capable même de coûter la vie. Il connaît que la politique, t'es capable de tuer. Mais il t'est porté tout, il y a une grande attente. La fin de la dictature, t'es capable d'ouvrir. Yon démocratie, yon parole, yon citoyenneté, yon république. Parce que en pile te kwè que 1986 tape yon porte ouverte, yon porte de sortie. La jeunesse d'après 1986 li même, li recevoit yon porte

mais li wè l'impunité. Tande parler de souveraineté, mais li wè des missions étrangères. Li tande parler de développement, mais li wè parents li vann terre, parfois seulement sous terre que yo possédé pour yo capable acheter yon motocyclette, pour yo capable payer un passeport, pour yo capable acheter un visa, pour yo capable joindre un passage. Yon rêve pour aller Chili, Brésil, République Dominicaine, Mexique et les États-Unis d'Amérique. Dans les palais d'avenir, mais surtout après que il t'a débrouillé, quitté Haïti. Et mais la question terrible, est-ce que jeunesse ça? Est-ce que l'y connaît encore aujourd'hui, ça, ça veut dire pour les haïtiens? Pas seulement pour les posséder un baptistère, c'est comme ça qu'il dit acte de naissance en créole, un baptistère haïtien. Pas seulement comment pour danser un compas, une musique haïtienne, pas seulement pour le porter un drapeau dans le 18 mai. Pas seulement pour la reler Haïti chérie, le grenadier au maquet en but. M'a parlé du sentiment profond d'appartenance. Qu'on est côté que pays ça, pays d'Haïti sorti. Qu'on est qui ça que 1804 signifiait. Qu'on est que la langue créole sont colonne, c'est pas yon honte. Qu'on est que mon nou yo, mache nou yo, rite nou yo, cuisine nou, proverbe nou yo, la cou nou yo, commune nou yo, ancêtres africains nou yo, résistance nou yo, douleur nou et grandeur nou formé yon héritage. Savoir ce qu'être haïtien n'est pas seulement subir Haïti, c'est porter une responsabilité envers la CAF. Moi, comprendre comme professeur d'université dans un cours de culture et patrimoine des jeunes qui pas connaissent vraiment ça, ça veut dire pour être haïtien. Ça veut dire que yo c'est haïtien. Et ça fait mal. Ça même fait peur. 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
2: Tour référence BRH pour mercredi 2 septembre 2026, l'an c'est 130 gouttes 52 pour $1 américain.
3: N'a pas rappelé tout le monde. Taux référence BRH calculé et puis publié pour journée 1, c'est résultat transaction acheté dollar qui fait dans la veille sous marché change là. Pas oublier, taux référence là disponible tout le temps sur site BRH là www.brh.ht, sous compte Twitter BRH, BRH Haïti, ou soit ou carrélé centre contact BRH là gratis dans 80D74.
2: 130 gouttes 52 pour $1 américain.
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7: 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Eh bien, nous dit que, qu'on y a la même, vous avez des ministres, premier ministre, parce que nous n'avons pas de résultats, premier ministre d'affaires, c'est la première partie qui n'a pas de résultats. Et nous avons un défi pour les personnes de nous. 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
7: 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Jusqu'à maintenant, qui vient chaque année, maintenant, mais qui fait, jusqu'à maintenant, vous avez un carton comme ça. Quel est le professeur qui est le problème dans votre système? Pas de ressort avec. Mais quelle est la nomination, même si ça n'a pas de l'idée, il n'y a pas de l'âge encore pour être capable de toucher. 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Yo, monsieur Cabello, y a une dernière question pour finir. Je dis à l'école des 7. Nous ne pouvons pas quitter l'école ouvrir ou bien nous-mêmes professeurs, nous ne pouvons pas aller dans la salle de classe. L'école ne peut pas l'ouvrir, mon frère.
8: Tu m'as rien, nous ne pouvons l'utiliser pour l'école pas ouvrir.
7: Mais l'État est conscient que ma gueule est passée dans le pays. 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Alors, c'est ça que nous faisons dans mon monde. Même si j'ai habitué à faire, continuez à faire. Mais nous connaissons l'école pour nous faire le département. 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
8: avons fait l'école, ça a été force.
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1: 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Et Atlético, pas gagné, l'équipe ça va remporter la Ligue des Champions du jour au lendemain. 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

0: toujours ça pas montrer son visage. On joue avec le parti pour le faire bouder et mettre la cible.
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1: 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Et si tu étais tellement dans le besoin, ou après qu'il y a eu certains moments, dans deux premières journées, Enzo Maïska, Alfred McGee, qui sont défenseurs centrales, a joué comme milieu de terrain défensif. 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Donc, sur les côtés.
0: 76 millions, monsieur.
1: Oui, Antoine Semenyo a son catastrophe. Beaucoup de joueurs sont capables de kimber comme attaqueur de couloir droit en deux équipes City. Donc, en d'intérêt, très bon recrutement, Yedjin, mais devant, toujours un petit doute sur le potentiel lieutenant Alan Yo.
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1: 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C'est deux compréhensions différentes de football là. Enzo, oui, certes, il va chercher des matchs pour gagner une possession, même à l'image de Paris Saint-Germain en Coupe du Monde des clubs là, il y a des matchs tout. Monsieur, c'est sous vitesse que le va jouer, c'est sous pressing haut, c'est sous et capacité physique équipe qui va parle la même que le va jouer. Donc, nous n'avons pas besoin d'attendre que nous allons jouer une équipe dans le niveau, Pep Salah Guardiola, mais de préférence, en attendant nous avons une équipe qui est capable au moins d'un niveau Enzo Maresca.
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0: 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Alors il a vendu Enzo Maresca pour 20 millions dans l'ensemble, c'est 584 millions que équipe Chelsea est rentré. Donc il a fait bon petit coup, c'est pas sans raison ouais bon série de monde, il a dépensé gros l'argent pour prendre, c'est le cas de et par exemple il y a des joueurs qui ont fait venir dans l'équipe, ça me pense qui est extrêmement important pour la formation de Chelsea, et c'est pas sans raison tout ouais et en dans équipe Chelsea ça Atkinson. 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
1: 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Mais même j'ai un nouveau peuple créole qui dit mon qui souhaite vous et vous voulez changer chemise.
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1: On ne va pas permettre Barcelone d'être à un niveau ça. On a le statistique Rafinha deux dernières saisons comparé avec statistique Lamine Yamal. On a vu que Rafinha nettement au-dessus. Moi, je me dis ça dernièrement. Saison 2024-2025, là, c'était saison Rafinha que le dit. C'est Ousmane Dembélé qui a barré Rafinha la route.
0: 33, Rafinha... 34 goals, 22 passes décisives.
1: Voilà. Donc, en termes de contribution en but, c'était Rafinha qui est le meilleur au Barcelone. Mais ça n'a pas empêché de taper 20 nous dans la ligne mal comme ballon d'or. Moi-même, je ne vais pas aller dans le football fantasme. Là. Oui, ça fait partie de jouer là, mais nous tous connaissons le football là, c'est qui sont capables comme trophée, qui sont capables de faire comme manger. Jouer capable bataille pour porter, pour bailler match, bailler victoire. Moi-même, moi, c'est lui qui met le projet. 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
0: 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Parce que nous sommes dit ça, l'on a regardé deux dernières saisons, yo, saison 2024-2025. 2024, monsieur, font très grande saison, 34 goals, 22 passes décisives. Et saison 2025-2026, monsieur fait 21 goals quand même. 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
1: Malgré son saison, côté qu'il est blessé en dans saison.
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